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3: यो रेडियो सैलुङको समय सूचक हो। यति बेला साँझको 6 बजेको छ।